0: Mesdames, Messieurs, appréciez. Nous ne sommes pas venus rester. Ne faites pas la bazoie, s'il vous plaît. Allumez les torches, filmez, immortalisez, s'il vous plaît. Applaudissez.
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0: President Obama. La représentation parfaite de la République démocratique du Congo. Mesdames, Messieurs, appréciez. Nous ne sommes pas venus rester. Ne faites pas la bajoie, s'il vous plaît. Allumez les torches, filmez, immortalisez, s'il vous plaît, applaudissez.
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